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1: RFI 9h à Paris, 7h en temps universel.
0: Andréane Mélard.
1: Et Victor Missistrano pour le journal à la une. Victor, cette enquête coordonnée par Forbidden Stories à laquelle RFI a participé de Deportation Project.
2: Révélation sur les expulsions de masse de l'administration Trump. 25 000 personnes ont été expulsées des États-Unis vers des pays avec lesquels elles n'ont souvent aucun lien. Florence Maurice a enquêté. Elle nous présente le parcours de certaines de ces personnes dans un instant. Nouvelle déroute en Allemagne pour le chancelier Friedrich Merz aux élections régionales. Son parti, la CDU, a été battu à Berlin par la gauche radicale. En Mecklembourg, nouveau succès de l'extrême droite qui l'emporte avec 38% des voix, 2 semaines après la victoire historique de l'AFD en Sachsen-Anhalt. L'intelligence artificielle, sujet de discussion entre la Chine et les États-Unis. Les deux pays ont évoqué la création d'un mécanisme de dialogue sur l'IA dans un contexte d'inquiétude face au risque de voir cette technologie échapper à tout contrôle. Enfin, en Ligue 1, le PSG remporte, ce n'est pas une surprise, le classique du football français à Marseille de 2-1. Des Colombiens en RDC, des Guinéens en Sierra Leone, des Vietnamiens en Eswatini. Depuis le retour de Donald Trump à la Maison-Blanche, en 2025, plus de 25 000 personnes ont été expulsées des États-Unis vers des pays dont elles ne sont pas ressortissantes, dont des centaines vers 12 pays d'Afrique. Ce qui était auparavant une pratique marginale est devenu une véritable politique largement opaque, une politique sur laquelle vous avez enquêté, Florence Maurice, au sein d'un consortium de 24 médias internationaux coordonné par Forbidden Stories. Vous avez enquêté en particulier en Afrique. Donald Trump décrit parfois les personnes expulsées comme les pires des pires. Qui sont ces personnes ?
3: Eh bien, parmi elles, il y a par exemple Nika, une Iranienne de 32 ans. Elle avait fui la répression en Iran en 2024 pour se réfugier aux États-Unis. Là-bas, un juge a interdit à Washington de la renvoyer dans son pays car il a reconnu qu'elle y serait en danger. Alors, pour contourner cette protection en quelque sorte, l'administration américaine l'a envoyée en Centrafrique. Elle a passé près de 20 heures de vol entravée et menottée et n'a découvert sa destination qu'au milieu du trajet. Elle raconte son arrivée à Bangui.
4: Je ne comprenais rien à ce qui m'arrivait. Je me suis demandé si j'allais être encore envoyée en prison. Personne ne parlait anglais. Ils ont utilisé des gestes pour nous faire sortir de l'avion et nous montrer où nous asseoir. Je ne sais pas où se trouve ce pays sur une carte. J'ai vraiment eu l'impression que l'administration a joué avec moi.
2: Et pour ces personnes, Florence, que se passe-t-il ensuite ?
3: Eh bien, elles se retrouvent souvent dans un entre-deux juridique. Certaines sont bloquées, d'autres détenues. Parfois aussi, le pays qui les accueille n'est qu'une étape vers un nouveau renvoi. C'est ce qui est arrivé à Rabiatou, une Sierra Leonaise qui vivait depuis près de 30 ans aux États-Unis. D'abord expulsée au Ghana, elle a été renvoyée de force quelques jours plus tard vers la Sierra Leone, le pays que sa famille avait fui.
5: Ils m'ont dit, tu ne vas pas traîner, tu pars maintenant. Ils m'ont attrapé par les bras, mes jambes, des deux côtés, et ils m'ont traîné au sol, dans le hall de l'hôtel. Un avocat est arrivé, je me suis accrochée à lui et j'ai supplié. Aidez-moi, je ne veux pas aller en Sierra Leone, je n'y suis pas en sécurité là-bas. Puis, ils m'ont arrachée à lui.
2: Et pourquoi est-ce que ces pays africains ont accepté de les accueillir ?
3: Eh bien parce que Washington utilise une méthode du donnant-donnant en mettant sur la table visa, soutien diplomatique et financement. Selon les informations du consortium, le département d'État avait prévu de mobiliser au moins 410 millions de dollars pour faire aboutir ces accords.
2: Florence Maurice en direct pour le dossier de ce journal. Et justement, les détails, les rouages de ces négociations, rendez-vous demain mardi sur nos antennes et notre site internet. C'est l'objet du second volet de cette enquête à laquelle RFI a participé.
1: Et vous retrouvez le grand reportage de Florence Maurice ce soir sur notre antenne 19h10 hors de Paris et sur toutes les plateformes d'écoute. Près de 4 millions de personnes étaient appelées aux urnes en Allemagne hier. Victor, retour ce matin sur le résultat des élections régionales.
2: Un désastre de l'aveu même de Friedrich Merz, son parti. La CDU sort grand perdant des deux scrutins à Berlin et au Mecklembourg-Poméranie-Occidentale. Le chancelier allemand n'entend pas démissionner. Il vient pourtant de subir de nouveaux revers cinglants. À Berlin, son parti est devancé par la gauche radicale, Die Linke. Et dans le Mecklembourg, l'AfD réalise une nouvelle percée deux semaines après la victoire historique du parti d'extrême droite en Sachsen-Anhalt. Au-delà de la dimension locale, les conséquences des résultats au niveau national sont dans tous les esprits. Pascal Thibault.
6: Nous avons doublé notre score. C'est un résultat formidable. Nous sommes clairement les gagnants et c'est à nous de former un gouvernement.
7: Le coprésident de l'AfD, Tino Chrupalla, exultait hier soir à l'annonce du score de son parti dans le Mecklembourg. Le mouvement d'extrême droite, qui arrive en tête avec environ 38% des voix, gagne plus de 20 points en 5 ans. Mais cette victoire éclatante ne lui permettra pas de gouverner, faute d'alliés. La tenante du titre, la social-démocrate Manuela Schwesig, qui avait 20 points de retard sur l'AfD il y a un an, n'est pas repassée en tête, mais sa remontée reste impressionnante. Il faudra compter avec elle à l'avenir au SPD.
8: Quelle remontée ! Bien peu y aurait cru il y a un an.
7: Dans la capitale, le parti de gauche Die Linke engrange une victoire historique qui lui ouvre les portes de la mairie à la tête d'une coalition de gauche. La CDU va devoir céder la place. Et dans le Mecklembourg, le parti du chancelier subit une défaite historique. Pourtant, Friedrich Merz, dont l'avenir est discuté, n'entend pas raccrocher, comme il l'a déclaré hier soir.
9: Les réformes doivent être mises en place. J'en prends la responsabilité. Est-ce la demande de la détermination, de la fermeté et de la patience? Vous pouvez compter sur moi.
7: Le chancelier devra encore prouver comment gouverner malgré une popularité historiquement basse. Pascal Thibault, Berlin RFI.
2: Autre dimanche de vote hier en Russie, les élections législatives, les premières organisées depuis l'invasion à grande échelle de l'Ukraine. Et sans surprise, la victoire de Vladimir Poutine, sans réelle opposition en lice. Son parti est assuré de conserver sa majorité absolue à la Chambre basse, au terme d'un scrutin perturbé par des piratages informatiques et des attaques de drones ukrainiens. À Moscou, une importante raffinerie a été endommagée. Dans la soirée, le ministère russe de la Défense a assuré que Moscou poursuivrait et intensifierait ses frappes contre des cibles militaires à Kiev.
1: Et depuis quelques semaines, la Russie a commencé à lancer des nuées de drones en réaction contre la capitale ukrainienne.
2: Ils sont plus difficiles à intercepter que les drones utilisés précédemment. À l'approche de l'hiver, certains habitants de Kiev, à bout, se préparent à quitter la ville. C'est le cas d'Anastasia Voronova, rencontrée par notre correspondant Lucas Lazo.
10: Anastasia, 33 ans, avocate, nous reçoit à la terrasse d'un café à deux pas de chez elle. La vitrine vient d'être remplacée après avoir été soufflée par l'explosion d'un drone russe le 4 septembre dernier à 15h30.
11: Habituellement, à cette heure-là, ma fille se promène près de ce bâtiment. Elle descendait déjà les escaliers et s'apprêtait à sortir avec sa nounou. À 5 minutes près, elle se retrouvait à proximité de l'immeuble, au moment de la frappe.
10: C'est la goutte de trop. Depuis la fin de l'été, Erika, sa fille de 18 mois, montre des signes d'anxiété.
11: Elle a commencé à avoir des crises, à pleurer apparemment sans raison. Il y avait un lien très clair entre l'intensification des attaques et son comportement, avec la manière dont son système nerveux réagit au bruit qui lui rappelle un coup de feu ou une alerte aérienne.
10: Il est 9h du matin, c'est déjà la troisième alerte de la journée. Alors pour protéger sa fille, Anastasia a décidé de quitter la ville. D'ici quelques jours, elle partiront dans un village des Carpates, à l'ouest de l'Ukraine.
11: L'hiver dernier a été extrêmement dur, mais nous sommes restés, même avec un bébé. Aujourd'hui, j'ai l'impression de renoncer à mes propres principes. Mais finalement, ce n'est pas une question de principe. Il s'agit simplement de survivre et d'essayer d'offrir une enfance à peu près normale à son petit.
10: Un choix douloureux pour Anastasia, qui laisse derrière elle son époux, mais elle se refuse pour l'heure à quitter son pays. Lucas Lazo, Kiev, RFI.
2: La guerre en Ukraine, il en sera question cette semaine à l'Assemblée générale de l'ONU. Le président ukrainien Volodymyr Zelensky vient d'annoncer une rencontre avec Donald Trump en marge de cet événement.
1: Le président des États-Unis qui rencontrera aussi prochainement Xi Jinping à Washington. En amont de ce sommet, une rencontre était organisée hier à New York entre secrétaire au Trésor américain et son homologue chinois.
2: Au menu des discussions, l'intelligence artificielle. Rivaux dans ce secteur, les deux pays ont discuté d'un mécanisme de dialogue pour l'IA. Edouard Maïs, cela intervient dans un contexte où les inquiétudes sont très fortes sur la capacité des pays à réguler cette technologie et à la contenir.
12: L'idée est que s'il se produit quelque chose avec une IA qui pose une menace pour la sécurité, il serait possible de prévenir l'autre pays. Un objectif de transparence, nous souhaitons définir une vision commune de nos objectifs et des menaces auxquelles nous sommes confrontés, a expliqué le secrétaire au Trésor américain après la réunion. Un dialogue positif selon Washington, Pékin n'a pas commenté la réunion et le responsable américain a parlé d'une autre rencontre pour discuter de ce mécanisme. Cette annonce arrive dans un contexte...

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masses populaires en Europe ne sont pas opposés aux masses populaires en Afrique. Mais ceux qui veulent exploiter l'Afrique, ce sont les mêmes qui exploitent l'Europe. Nous avons un ennemi commun.

0: La porte de Thomas Sankara.
1: La Bible, le Coran, ne peut pas servir de la même manière celui qui exploite le peuple et celui qui est exploité. Il faudrait alors qu'il y ait deux éditions de la Bible et deux éditions du Coran.

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0: comme une fleur. Ça les gars, bien dormi? 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Putain les gars, abusé, qui c'est qui a fini le café là?
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0: Qu'est-ce qu'il y a Guy, t'as quelque chose à me dire?
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2: Merci de rester avec nous à l'écoute de RFI. Il est midi à Paris, 10h en temps universel. Le journal, c'est tout de suite avec vous, Antoine Gallen, bonjour.
3: Bonjour Caroline, bonjour à tous. La politique migratoire de Donald Trump fait des ravages. De nombreux migrants sont envoyés vers des pays inconnus. Et parfois, ils sont renvoyés dans celui qu'ils fuyaient. C'est le cas d'un Guinéen, vous l'entendrez. Enquête de RFI avec le collectif Forbidden Stories. Yom Kippour sous haute surveillance en Cisjordanie occupée. Hier, un colon israélien a été assassiné par un Palestinien. On fera le point dans ce journal. Nous serons également à Washington où Donald Trump veut faire construire un arc de triomphe. Le président américain annonce que ce bâtiment servirait aussi de complexe militaire. Et puis en France, le litre de gasoil atteint des sommets. 2,41 € le litre, c'est un record. Le gouvernement français sous pression, mais il ne veut pas baisser les taxes sur le carburant. Mais d'abord, cette enquête RFI sur la politique migratoire de Donald Trump. Depuis son retour à la Maison-Blanche, 25 000 personnes ont été expulsées des États-Unis. Des expulsions dans des pays tiers que les migrants ne connaissent même pas. Au sein d'un consortium de médias internationaux coordonné par Forbidden Stories, RFI a creusé le sujet pendant 6 mois.

0: le temps de mesurer l'ampleur de ces expulsions massives et de les raconter. Certains migrants sont arrivés sur le continent africain. 13 pays ont accepté d'ouvrir leurs portes. Mais pour certains migrants, ces expulsions ont viré au cauchemar. C'est le cas de Mohamed, cet étudiant de 23 ans, expulsé au Ghana avant d'être renvoyé en Guinée, son pays natal. Sa voix a été modifiée. Témoignage au micro de Florence Maurice.
1: Il vivait depuis plus d'un an aux États-Unis. Il y suivait des cours d'anglais lorsqu'il a été arrêté au cours d'une perquisition menée dans une maison où il se trouvait. Mohamed passe alors un an en détention jusqu'à son transfert en Louisiane, dans le sud des États-Unis. Menotté, les pieds entravés, un avion l'y attend.
2: J'essayais de poser des questions. Il y avait des agents de l'immigration au tarmac. Je leur ai demandé, mais où est-ce que vous nous envoyez? On n'a pas été informés. Qu'est-ce qui se passe? Puisque moi, j'ai la protection et tout. Et l'agent de l'immigration, il m'a dit que c'est pas son problème. Tout ce qu'il sait, lui, c'est que, voilà, je ne peux rien faire maintenant, à part monter dans l'avion. Destination inconnue.
1: Ce sera Accra, au Ghana. Mohamed n'a pas obtenu l'asile aux États-Unis, mais un juge avait estimé qu'il courait un danger en Guinée. L'administration américaine n'avait donc pas le droit de l'y expulser. Une protection qui n'empêchera pas Accra de l'y renvoyer à peine arrivé.
2: Ils nous ont dit non, tout a été négocié avant que vous ne veniez ici. Vous serez gardé ici 24 heures sur 24 jusqu'à ce que vous quittiez le territoire ghanéen. Votre destination finale sera votre pays d'origine. Ce n'est même pas à discuter, c'est ça notre contrat avec les Américains. Là, on a compris que vraiment, c'est un piège que les Américains nous ont tendu avec les Ghanéens, à travers les Ghanéens.
1: Mohamed est conduit à l'aéroport et ne résiste pas. Il raconte avoir eu peur d'être brutalisé. À son retour à Conakry, il se cache chez de la famille éloignée avant, dit-il, d'être de nouveau arrêté.
0: Et aujourd'hui, Mohamed a réussi à quitter à nouveau son pays. Son avocate dénonce un refoulement en chaîne, pratique qu'elle juge contraire au principe de non-refoulement inscrit dans les conventions internationales. En 2025, après l'arrivée des premiers refoulés, les ministres ghanéens des Affaires étrangères avaient précisé que le pays n'accepterait que des personnes originaires d'Afrique de l'Ouest et avaient dit agir au nom du panafricanisme et de la solidarité régionale. Les autorités ghanéennes n'ont pas donné suite à nos demandes d'interview. Une nouvelle série d'explosions en Syrie. 4 blessés hier sur un site militaire près de la ville d'Alep. Il s'agit du 4e épisode de ce type en moins d'un mois. Vendredi, 11 personnes avaient été tuées dans une explosion sur un site militaire à Deir Ezzor dans l'est du pays. L'actualité dans la région, c'est aussi en Cisjordanie occupée. Hier, un colon israélien a été assassiné. Un assaillant a ouvert le feu près de Ramallah avant d'être arrêté. Cet assassinat est intervenu la veille de Yom Kippour, le plus sacré pour les Juifs. Après cette attaque, le pays est à l'arrêt pour 24 heures, mais il est aussi sous haute surveillance. Correspondance de Frédéric Misselin à Jérusalem.
3: Chaque année, pendant Yom Kippour, Israël se ferme pour 24 heures. Plus d'avions dans l'espace aérien, aucun passage aux postes frontières vers la Jordanie et l'Égypte. Traditionnellement, il n'y a pas de transport public, les routes et même les autoroutes sont réservées aux cyclistes. Cette année, toutefois, la tension est montée d'un cran après la mort d'un colon israélien tué par balle dimanche près de Ramallah, en Cisjordanie occupée. L'assaillant palestinien a été blessé, arrêté. Le chef d'état-major de l'armée israélienne a annoncé dans la foulée avoir renforcé ses troupes un peu partout et placé des forces supplémentaires en attente de déploiement au cas où. En Cisjordanie, les journalistes ont constaté de nombreux barrages et des fouilles de véhicules. Le ministre de l'Éducation de l'autorité palestinienne a annoncé dimanche soir que les cours seraient annulés aujourd'hui dans la région de Ramallah, je cite, par souci de sécurité pour les enseignants et les élèves palestiniens. Hier soir, les accès à la vieille ville de Jérusalem était aussi très strictement surveillée. Frédéric Misselin, Jérusalem, RFI.
0: Un tête-à-tête entre Donald Trump et Xi Jinping, le président chinois doit se rendre à la Maison-Blanche dans 2 jours. Une rencontre préparée en amont par le secrétaire américain au Trésor Scott Bessent et son homologue chinois Li Feng. Les deux hommes se sont vus hier à New York. Scott Bessent a annoncé la création d'un mécanisme de dialogue entre les deux deux pays au sujet de l'intelligence artificielle. Pendant ce temps, Donald Trump veut faire construire un arc de triomphe à Washington. Le président américain le présente comme essentiel pour la sécurité nationale. Il est d'ailleurs déjà à pied d'œuvre pour construire ce monument. Correspondance d'Edouard Maille à Atlanta.
4: C'est l'armée américaine qui aurait demandé que cet arc soit utilisé à des fins militaires, selon le message publié par Donald Trump sur son réseau Truth Social. Un complexe militaire de premier ordre et un arc de triomphe, a-t-il écrit. Donald Trump souhaite que l'installation puisse stocker un très grand nombre de snipers et de drones et que ces derniers puissent être utilisés rapidement sur place. Un argument avancé malgré les nombreuses bases militaires déjà existantes dans la capitale et ses alentours. Le président promet un monument unique dans le monde, haut de 76 mètres. Mais ce projet d'arc de triomphe faisait déjà l'objet de controverses pour ses conséquences architecturales et certains critiques voient ce nouvel argument, celui de la sécurité nationale, comme un prétexte pour justifier, y compris légalement, ce projet. Car Donald Trump a utilisé l'argument de la sécurité pour un autre projet, sa grande salle de bal dans la Maison Blanche pour laquelle il a détruit au bulldozer l'aile est de la Maison Blanche. Et alors que sa construction fait l'objet de recours en justice, le président affirme qu'elle permet de rénover un bunker situé en dessous. Edouard Maille, Atlanta, RFI.
0: Friedrich Merz, au pied du mur, le chancelier allemand doit tenir une conférence de presse dans 1h30, prise de parole au lendemain de cette nouvelle déroute aux élections régionales. Son parti, la CDU, n'a même pas atteint la barre des 5% dans le Mecklembourg. Les élus conservateurs ne pourront donc pas se représenter à l'Assemblée régionale. Et c'est l'AfD qui l'emporte dans la région avec 38% des voix. Large victoire du parti. Parti d'extrême droite, deux semaines après son succès historique en Saxe-Anhalt. Hier, la CDU a aussi été devancée à Berlin. C'est la gauche radicale de Die Linke qui a remporté la capitale allemande. Malgré ses défaites et une impopularité qui flirte avec les 90%, Friedrich Merz a souligné qu'il restait bien chancelier et président de la CDU. En France, le litre de gasoil atteint des records, 2,41 € le litre. Le gouvernement français est sous pression. Une réunion s'est tenue ce matin pour évoquer ce sujet hautement inflammable. Cet après-midi, le Premier ministre français Sébastien Lecornu enchaînera avec une autre rencontre destinée à fixer la stratégie de subvention. Il ne devrait pas y avoir d'annonce d'aide car même si plusieurs pays européens ont décidé de baisser leurs taxes sur le carburant, la France, elle, n'en a pas les moyens. C'est ce qu'a expliqué ce matin sur France Inter le ministre des Finances, Roland Lescure.
5: Il y aura très vraisemblablement des aides supplémentaires à partir du 1er octobre, mais ce qu'il n'y aura pas, j'insiste là-dessus aussi, c'est une baisse de taxes généralisée, parce que j'entends bien qu'on nous la demande à gauche et à droite. Je voudrais rappeler quand même, 20 centimes de baisse sur le prix de l'essence via une baisse des assises, c'est presque 10 milliards d'euros, 9,1 pour être précis. Donc on est en train de chercher plus de 50 milliards d'euros pour l'année prochaine, et certains nous disent, bah allez en chercher 10 de plus, c'est pas grave. La réalité, c'est que ces 10 milliards, va bien falloir que ce soit quelqu'un qui les paye. Donc soit c'est des impôts en plus ailleurs, et on aura raison, on nous le reprochera.

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Merci Amnesty pour cette émission de rentrée sur les droits humains. Nous prenons la suite. Vous écoutez Principe Actif, c'est mardi soir, comme chaque mardi, le laboratoire. Très heureux de vous retrouver. Soyez les bienvenus pour 1h30 de musique. Tous azimuts.

Deux premiers titres pour ouvrir cette émission ce soir du Laboratoire, avec d'abord un extrait d'un album qui vient de sortir, deux titres, un petit single on va dire, de Tony Molina. C'était Somewhere There's a Feather, c'est une reprise de Nico, mais alors vraiment qui ne ressemble pas du tout à l'original, qui m'a bien plu, comme tout ce que fait Tony Molina. Vous trouverez ça sur Bandcamp notamment. Ariel Soucy, ensuite, à l'instant, avec un nouvel album 2026. L'album s'appelle Passage, et le morceau qu'on vient d'écouter, Je pense que... On a évoqué ce week-end Ariel Soucy au festival Rock in the Barn, qui s'est tenu pour la dernière fois à Vernon. On l'a évoqué avec une des musiciennes qui jouait à l'ouverture du festival, Marianne Pérudin, et on l'a évoqué parce qu'elle, comme nous ici, elle admire beaucoup ce qu'elle fait, notamment son album d'avant, avant l'album Passage, qui était magnifique. Et donc Marianne Pérudin a évoqué cette influence, elle a même joué une reprise sur scène. On va écouter Marianne Pérudin justement avec La Source des Ruisseaux.

0: Trois titres à l'instant dans le laboratoire. D'abord donc, comme je l'annonçais, Marianne Pérudin, qui publie des petites choses éparses depuis quelques années. Elle est originaire de Normandie, d'ici, d'Évreux. Le morceau qu'on a écouté, La Source des Ruisseaux, est sorti cette année. Allez voir, c'est vraiment beau. Il y a tout un bestiaire dans cette œuvre. Ensuite, on a eu Sissi Coakley. Le reste du disque qui s'appelle Pleasant Attack n'est pas forcément de ma tasse de thé, mais ce morceau d'ouverture est pour moi une leçon de songwriting. Caroline Again, c'était le morceau de Sissi Coakley. Et puis à l'instant, plutôt jazz avec Makaya McCraven, j'en ai parlé l'année dernière. On n'était pas revenu sur ce disque de 2025, Universal Beings. Eh bien, c'est chose faite avec le morceau Young Genius, avec plein de featuring sur ce morceau. Joel Ross, Dezron L. Douglas, Tomeka Reed et Brandy Younger.
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Trois nouveaux titres à l'instant, plutôt dans la douceur, dans le laboratoire sur Principe Actif. On a d'abord entendu un remix de James Yorkston. On aime bien James Yorkston ici et il figure sur une compilation de remix de Vince Clarke. Vince Clarke a remixé beaucoup de monde, des Happy Mondays à Depeche, passant par Depeche Mode, Johnny Marr, Soft Cell, Andy Bell, etc., Franz Ferdinand, Saint-Etienne. Et moi, j'ai préféré passer ce morceau de James Yorkston, A Moment Longer, qui est donc sur cette compil sortie cette année, qui s'appelle Remix Remodel, The Vince Clarke Remixes. C'est sorti donc tout récemment. Ensuite, on a eu Mojave 3, dont les albums ont été réédités, remasterisés. J'ai choisi un extrait du premier album, celui qui faisait vraiment le grand pas après Slow Dive vers autre chose de beaucoup plus mélodieux. C'était l'album Ask Me Tomorrow. Il a donc été remasterisé et surtout ce morceau splendide Pictures. Et puis à l'instant, Ed Askew qui sort un nouvel album en 2026, The Final Painting, avec à la fin de ce disque le morceau Nightingale, où figure au chant aussi Eve Searles. Vous aurez sur le disque de Ed Askew, toujours aussi désarmant, de beauté, de simplicité. Vous aurez aussi des featurings de Sharon Van Etten et de Bill Callahan.

0: trois titres, dont un très court qui s'est glissé entre les deux autres. On a écouté dans le laboratoire d'abord à l'instant Nerloff avec un titre sorti tout seul comme ça en 2026 qui s'appelle Merci. Juste avant, on avait Jean-Daniel Botta qui lui aussi a sorti quelque chose en 2026, un album. Son titre c'est Tes bras sentent bon la population et le morceau qu'on a écouté, Tu es si drôle. Et puis tout au début de cette petite triplette, Les Fleurs de Lys, un groupe des années 60 qui a bénéficié d'une compilation de sa courte existence, 65-69, ça s'appelait Reflections. Cette compilation sortie en 97 et j'en ai tiré le morceau Prodigal Son.
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quelques retrouvailles après des années ou parfois pas mal de temps de silence. D'abord, d'invisibilité. Les tennis courts, d'abord avec Tennis Courts With Tape, c'est un album qui est sorti cette année, Minat Soul, et le morceau Far From You. Ensuite on a eu le retour inespéré de Dirty Column, l'album est sorti cette année lui aussi, Renaissance il s'appelle, et on a écouté All They See Is Fire, c'est un des rares morceaux chantés de l'album avec Lucas Elliott au chant. Et puis à l'instant, les retrouvailles avec les Trash Can Sinatras qu'on a tellement aimé dans les années 90 et qui sortent encore des disques, notamment ce Ever, The Optimist et le morceau Birds I Couldn't Identify.

un peu d'électro d'abord avec Fortet qui a sorti pas mal de choses cette année, notamment des compilations. Et le nom est imprononçable tel qu'on le lit, il a changé un petit peu la police de son nom. Fortet donc avec une compilation qui rassemble des choses faites entre 2017 et 2025. C'est sorti l'année dernière, je ne peux pas non plus prononcer le nom du disque, c'est imprononçable. Tapez, allez voir sur Bandcamp, vous trouverez des choses, mais alors comment chercher ? Fortet, peut-être ça sortira quand même. Et puis ensuite, une vieillerie, un morceau des années 50, les expérimentations de Raymond Scott sur l'album Manhattan Research Inc., sorti en 2000, mais bien sûr c'est des choses beaucoup plus anciennes, les années 50 et 60. Raymond Scott, et le morceau c'était Night and Day. Puis ensuite on a eu Jesse Wells avec Daniel Donato, c'est un petit live que j'ai trouvé sur les internets, le morceau Don't Think Twice, It's Alright, repris cet été, c'était publié en août. Et puis à l'instant This is Lorelei, un nouvel album qui vient de sortir, The Singer in My Band, et le morceau And I haven't seen my love in quite a while.

Quelques petits voyages dans le laboratoire avant de terminer cette émission. D'abord, dans l'ordre, nous avons eu les Selecteurs. Alors attendez, pardon. Gene Clark d'abord, l'album de 67. Juste après les Birds, il sort un album solo qui sera un peu éclipsé par d'autres choses. Gene Clark with the Gosdin Brothers. L'album, le titre de l'album est éponyme et c'est le morceau d'ouverture qu'on a écouté, Echoes. Ensuite, on a eu les Selecteurs. Avec un disque qui vient de sortir qui rassemble les Peel Sessions de Selecteur, ce groupe ska dans la même veine que Madness ou bien les Specials. Ça s'appelle At the BBC, The Complete Recordings 79-81 et c'est sorti cette année. On a écouté Tell Me What's Wrong. C'était enregistré le 11 octobre 1980. Ensuite, on a eu de la musique de Trinidad, donc juste une petite île au-dessus du Venezuela, avec Abdul Malik de Coto qui récitait plutôt que chantait un texte qui s'appelle More Weight. Et ça se trouve sur une compilation qui s'appelle Queso Power, Sound Revolution in Trinidad, 1970-1980, c'est sorti cette année. Et puis, à l'instant, pas très loin, le Brésil avec As Ganha Deiras de Itupua, je vais essayer de le prononcer correctement, le morceau Historias das Granadeiras, c'était sorti en 2014. On va se quitter avec John Lucien. Je vous souhaite une bonne soirée. À mardi prochain. Ciao.

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laissant les assiettes des autres vides, et qui, ayant tout, disent avec une bonne figure, une bonne conscience, nous qui avons tout, on est pour la paix. Je sais que je dois leur crier à ceux-là, les provocateurs de toute violence, c'est vous. Et quand le soir, dans vos belles maisons, vous allez embrasser vos petits-enfants, avec votre bonne conscience, au regard de Dieu, vous avez probablement plus de sang sur vos mains d'inconscient que n'en aura jamais le désespéré qui a pris des armes pour essayer de sortir de son désespoir.

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1: Bonjour, c'est Vincent de Monument. On fait du rap hybride où le texte est central dans le sillage d'Oxmo Puccino et Marc Namour. On vous présente Lumière, notre deuxième EP.
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1: C'est un 6 titres au sujet universel que nous avons hâte de partager. Il répond à Sous la pierre, notre premier EP sorti en 2024.

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1: Lumière sort partout en streaming le 25 septembre. Et le même jour, nous ferons notre release party au Mauz Éphémère à Rouen. Venez nous voir et nous écouter.
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Salut à toutes, salut à tous, c'est Monsieur Fanfan dans l'Altermix. Et je suis de retour pour la 8ème saison. Déjà 8 ans que je fais ça, enfin ça a fait 7 ans et là j'entame ma 8ème saison. Toujours sur Principe Actif 102.4 FM à Évreux, 95.9 dans le sud de l'Eure, sur le DAB+ et sur principeactif.net où vous pouvez retrouver toutes les infos, les podcasts, les émissions enregistrées, les titres des chansons, tout ça, plein de choses. Et je suis très heureux de rempiler pour cette 8ème saison. Voilà, je vais essayer de vous faire découvrir plein de trucs, de passer des vieilleries, un peu de tout. Ce soir, ça va être pas mal de nouveautés. Il y a eu pas mal de trucs qui sont sortis cet été. Non, je crois que j'ai même pas de vieillerie. Je crois que pour une fois, j'ai pas trouvé de vieillerie à vous passer. Donc, quasiment que des nouveautés. Rock et dérivés. Voilà, on peut aller des fois chercher du côté du reggae, du dub, de la pop, de l'électro, du rap. Il y a pas vraiment tant que c'est alternatif, on va dire que ça le fait. Et en parlant d'alternatif, la première chanson que j'ai passée, c'était Siamo Tutti du groupe Krav Boca, sorti sur leur album Drapeau Noir l'année dernière, en mars dernier. Ils ont sorti cet album, je sais pas leur combien c'est, parce qu'ils en sortent vraiment beaucoup. Ils sont très prolifiques, les Krav Boca. C'est un groupe français, grec, marocain. En France, je crois qu'ils viennent de Toulouse au départ, mais ils sont un peu partout. De toute façon, ils sont en tournée tout le temps. Je crois qu'ils s'arrêtent, ils sortent des albums, mais ils sont toujours au milieu de leur tournée. Et c'est un vrai spectacle. Je les ai encore jamais vus. J'aimerais bien les voir, un de ces quatre. Mais je sais que c'est un vrai spectacle. Il y a du cirque, il y a des cracheurs de feu, des mecs qui jouent avec des disqueuses et qui font des étincelles de partout, et de la musique. Qu'est-ce qu'il y a eu comme nouveauté encore cet été? Il y a eu un 5 titres d'un groupe qui s'appelle Kiss Cam, qui vient un peu de Rouen, un peu de partout, mais voilà, c'est des gens qui gravitent dans le milieu du punk rock, puisque la chanteuse c'est Christelle Redoutée, qui joue dans elle joue dans La Faiblesse. Elle joue dans Navarro, elle chante dans Kiss Cam, et peut-être qu'elle a même autre chose encore, je sais plus. Mais en tout cas, voilà, elle fait plein de trucs. Le bassiste, c'est Nathan, qui pareil à Bill the Dog. Je me souviens plus de son projet solo que j'ai passé d'ailleurs ici, qui jouait dans Immature, mais ça, il vient d'être remplacé dans Immature. Le batteur, c'est Théo Berthou. Théo, il joue dans plein de trucs, notamment Faints. Il a joué dans Mauvaise Pioche aussi il y a pas très longtemps. Dans pas mal de trucs. Le seul que je connais pas, c'est le guitariste. J'avais son nom il y a 2 secondes. Je l'ai plus. Ça y est. Kiss Cam, tac, tac, tac, tac, je l'ai. C'est Thomas Dubois. Voilà, donc lui, je ne le connais pas. Le week-end dernier, ils étaient aux 3 pièces, mais j'ai pas pu aller les voir. J'ai été voir Guérilla Poubelle au Rassomob. C'était très sympa d'ailleurs. Très, très sympa, Rassomob. Kiss Cam jouait aux 3 pièces. J'espère que c'était bien. Et moi, j'ai vachement aimé. Ils ont sorti un 5 titres là, tout récemment, qui s'appelle Distraction. Et ils ont fait un clip pour ce titre qui s'appelle Karma, et je vais donc vous passer le titre que je viens de nommer, Karma. C'est parti.

À l'instant, dans l'Altermix, c'était Fontaine Varia de Bad Bad Bird, voilà, et un nouveau single de Madeleine et Bad Bad Bird. Madeleine qui était la bassiste, il me semble, de Toy Bloid et qui avait sorti son premier album solo, Bad Bad Bird, oui, sur Kicking Records. Le premier album s'appelait Si Brutal et c'était sorti, je crois, il me semble que c'est il y a 2 ans. Et puis, elle a eu un enfant. Et je crois que ce titre parle un peu de ça. Elle a eu des petits problèmes visiblement, pendant sa grossesse. Et ça parle de ça. Donc ça s'appelle Fontaine Varia. Et c'était, je crois que c'est une plage sur laquelle elle allait se ressourcer, voilà. Donc voilà, nouveau single pour Bad Bad Bird. Donc on espère qu'elle va revenir avec un album. Moi j'avais beaucoup aimé le premier album. C'était très pop et très rock à la fois. Très sympa. On va enchaîner avec un groupe qui sort son 4e album en octobre prochain. J'ai vu tout à l'heure, le 16 octobre prochain. C'est Perish, le groupe parisien Perish, qui sort son 4e album, donc qui va s'appeler Rita. Et ils ont déjà sorti 2 titres, et moi je vais vous passer le titre Vapor Cloud. Voilà, que dire de plus, Perish, allez écouter, moi je trouve ça hyper cool. C'est très influencé par les Smashing Pumpkins, voilà, c'est ça, les Smashing Pumpkins, et tout le shoegaze et le grunge des années 90. C'est très cool, moi j'aime beaucoup. Allez, c'est parti, Perish dans l'Altermix.

À l'instant, dans l'Altermix, c'était Best Case Scenario avec le titre Heartbeat, sorti sur leurs trois titres. Heartbeat. Best Case Scenario, c'est quoi? C'est des anciens de Stereotypical Working Class, notamment Martin le chanteur, et de Young Cardinals. C'est des Lyonnais. Et ils en sont déjà à 3 EP. Ils ont sorti Lonely Ride en 2019, To The Stars en 2023 et là Heartbeat cet été. Et moi j'aime beaucoup, c'est très sympa. C'est un peu moins vénère que Stereotypical Working Class, mais comme j'adore la voix de Martin, ça le fait grave quoi. C'est un peu plus pop, un peu plus posé quoi, un peu plus rock. J'ai dit que j'allais sur quoi après? Je vais chez les patrons. Les patrons des Burning Heads qui sortent encore un album. Le troisième avec Fra au chant. Ça commence à faire beaucoup. C'est leur 17e, je viens de compter. C'est leur 17e album. Ça s'appellera All Fired Up. Et ça sort aussi le 16 octobre, comme l'album de Parrish. Ça risque d'être plutôt très très cool. Ils ont sorti un premier extrait cet album. Ça s'appelle SOS 2. À mon avis c'est en clin d'œil à leur premier SOS qu'ils avaient sorti sur leur album Escape en 96. Et puis que dire de plus, les Burning Heads, on les présente plus. J'en ai passé à peu près presque un morceau par émission depuis 3-4 saisons. Ouais, voilà, je continue dans la même lignée. Comme je dis, c'est les patrons. Rien d'autre à dire. Allez, c'est parti. SOS 2 de Burning Heads dans l'Altermix.

À l'instant dans l'Altermix, c'était Dirty Fonzy avec le titre Tiny Spark. Voilà, c'est juste un single qui vient de sortir il y a 3 jours et pas plus de trucs à dire. Je sais pas si ça va sortir sur un album, si... Je ne sais pas du tout, mais voilà, il a le mérite d'exister. Je pense que s'ils font ça, c'est que ça va certainement amener à un album. Pour le moment, ils n'ont rien dit. Donc voilà, les albigeois de Dirty Fonzy, pareil, ils continuent leur petit bonhomme de chemin. Je pense que ça marche plutôt pas trop mal pour eux. Ils font des dates régulièrement. Voilà, c'est cool. Moi, je trouve ça toujours aussi bien, Dirty Fonzy. Voilà, ça c'est tranquille, c'est mélo, c'est... Voilà. J'aime bien quand ils sont un peu plus rapides, quand ils font partir un peu plus dans le skate punk. Mais c'est aussi très sympa comme ça. C'était la première demi-heure, on va dire calme. Là maintenant, on va un peu plus taper dans le dur. On part avec encore les Français. Là, il y a pas mal de trucs français qui sont sortis ces derniers temps. Avec Smash It Combo qui avait sorti je crois que j'ai regardé, c'est leur sixième album. Les Alsaciens de Smash It Combo, les métalleux, qui ont sorti leur sixième album là, qui s'appelle Deus Ex, qui est excellent. Vraiment un très très bon album. Je vais passer un titre, ça s'appelle Canada. Attention aux oreilles, ça tape fort. C'est parti dans l'Altermix, Canada de Smash It Combo.

À l'instant, c'était Ravage des Parisiens Marseillais de Novelist. Ouais, je crois qu'il se, il y a une partie qui est à Paris, l'autre qui est à Marseille. Donc voilà, bah c'est bien, ça représente bien le territoire français. Voilà, Novelist qui a sorti donc ce nouveau single qui s'appelle Ravage. Il y a un clip qui l'accompagne. Moi, je trouve ça plutôt pas mal. J'aime beaucoup Novelist. Voilà, depuis que c'est sorti, Novelist, j'aime beaucoup. La voix de Camille défonce tout parce qu'elle arrive à gueuler, elle arrive à chanter. Voilà, et puis derrière, ça joue de ouf malade. Et ils seront à l'Olympia le vendredi 23 avril 2027 si vous voulez aller les voir. Je pense que c'est vraiment pas mal sur scène. J'ai vu des images de leur concert à Rock en Seine. Ça avait l'air d'envoyer bien sévère. Donc voilà, c'est cool. Les petits Français, voilà, qui font leur petit bonhomme de chemin. C'est quand même cool de se retrouver à l'Olympia. J'espère qu'ils vont réussir à le remplir. Ça m'étonnerait qu'ils y arrivent pas, parce que ça marche plutôt pas mal en ce moment. Un autre groupe qui sort, qui est en train de bosser sur son nouvel album, sur leur 8e album, c'est Slipknot. Je passe rarement du Slipknot, mais là j'ai entendu ce morceau, je l'ai écouté et je me suis dit, waouh, c'est quand même pas dégueulasse. J'ai trouvé ça vraiment cool. J'avoue que j'ai, ouais, complètement, depuis Iowa, d'ailleurs c'est un des seuls albums que j'ai écouté de Slipknot. Voilà, je suis pas, j'aime bien, mais c'est pas mon plus gros, mon préféré. Mais là, ouais, j'ai trouvé ça vraiment cool. J'ai écouté ce morceau, ça s'appelle Arsenal. C'est le premier morceau avec le nouveau batteur Eloy Casagrande. Voilà, un mercenaire de la batterie, un mec qui jouait dans Sepultura. Oui, il me semble que c'était dans Sepultura qu'il jouait avant. Voilà, c'est un batteur exceptionnel. Et voilà, donc Slipknot bosse sur son 8e album. Et est-ce que ça va figurer dessus? Est-ce que c'est juste un single comme ça qui sort comme ça? Je ne sais pas, mais en tout cas, moi j'ai trouvé ça pas mal. Et du coup, on va l'écouter tout de suite. Arsenal de Slipknot, c'est parti dans l'Altermix. 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

Eh bien, dites donc, du Muse dans l'Altermix. Et ben voilà, c'est ça aussi l'Altermix, je vous ai dit, musique alternative. Et là, pour le coup, ça l'est parce que j'ai l'impression que c'est le Muse des années 2000, de 2001, qui venait de sortir Absolution. Non, pas Absolution, c'est pas 2001. Je sais plus. C'est pas Showbiz. Je sais plus comment il s'appelle celui-là. Mais ouais, même Absolution, parce qu'il y a du Absolution là-dedans, mais le Muse de 2001-2002 qu'aurait couché avec Turnstile, quoi, parce que clairement on sent vraiment, même je pense que c'est fait exprès, les riffs qui ressemblent Plugin Baby, et puis vraiment un truc au milieu purement Turnstile. Moi j'ai kiffé, franchement j'avais pas écouté Muse depuis longtemps là. J'avais un peu de temps dans le train, je me suis dit tiens vas-y je vais écouter le dernier album de Muse. J'avais lu quelques critiques qui avaient l'air pas mauvaises, et en effet franchement j'ai pris une grosse claque, c'est vraiment bien foutu. C'est pas trop produit, j'avais peur que ce soit trop produit, voilà, j'ai trouvé qu'on entendait encore les instruments, tout ça. Donc voilà, The Wow Signal, ça vient de sortir, c'est le nouvel album de Muse, et on écoutait le morceau Cryogen. On va continuer sur presque terminé, un groupe que je viens de découvrir qui s'appelle Basement, qui est là depuis longtemps. C'est des Anglais, ils sont 5, c'est hyper bien. C'est shoegaze, c'est grunge, c'est rock, c'est hyper bien, c'est même punk à des moments. J'ai adoré, et donc je vais vous passer le titre Wired du dernier album qui s'appelle Wired aussi. Je me suis pas trop embêté, mais voilà, c'est hyper bien. Allez écouter ça s'appelle Basement, c'est parti dans l'Altermix.

Allez, c'était Warrior de Basement dans l'Altermix. Et on va se quitter avec un vieux morceau, un vieux truc. Mais voilà, j'ai vu ce matin que Chad Gilbert, le guitariste de Newfound Glory, groupe pop-punk américain, voilà. Pas le groupe le plus connu, mais pour moi, quand on me parle de pop-punk, voilà, Newfound Glory, ça a une petite résonance au fond de moi. C'est pas un groupe que j'ai beaucoup écouté. J'avais un pote qui avait acheté le disque qu'on avait pas mal écouté dans les années 2000. Voilà, c'est vraiment une référence pop-punk. Hein. Il y a tous les ingrédients dans Newfound Glory. Et moi, je me souviens que sur Napster, j'avais téléchargé à l'époque cette chanson qui était une reprise de... vous verrez de quoi. Je donne pas le titre. Faite par Newfound Glory. En fait, ils ont sorti en cherchant, j'ai vu ça ce matin, et du coup je me suis dit ce serait quand même con de pas passer un titre de Newfound Glory pour lui rendre hommage à Chad Gilbert. Et ils ont sorti en fait trois albums qui s'appellent From the Screen to Your Stereo, qui reprend que des musiques de films à la sauce pop punk. Et je me souviens que j'avais téléchargé cette chanson là particulièrement à l'époque, que j'avais pas mal écouté. Et du coup ça m'a mis un petit coup. Il avait 45 ans et il est mort des suites d'un cancer. C'est toujours triste quand ça arrive. On pense qu'ils sont indéboulonnables, ceux-là. Ils sont tellement fun et voilà, plein de bonne humeur, qu'on pense qu'ils partiront jamais. Hélas, ce n'est pas le cas. Allez, c'est parti, Newfound Glory avec My Heart Will Go On dans l'Altermix. C'est parti, et moi je vous dis à dans deux semaines, la semaine prochaine. C'est Lionel et son Alchimix. Allez, ciao.

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